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3: Ton référence BRH pour mardi 12 mai 2026, l'an, c'est 130 gouttes 55 pour $1 américain.
4: N'a pas rappelé tout le monde, ton référence BRH calculé et puis publié pour journée, c'est résultat transaction acheté dollar qui fait dans la veille sous marché change. L'an. Pas oublié, ton référence l'an disponible tout le temps sous site BRH là, www.brh.ht. Sous compte Twitter BRH, BRH Haïti, ou soit, ou carrélé centre contact BRH la gratis dans 80D74.
3: 130 goud 55 pour $1 américain.

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0: 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Sans pas oublier toute la station de radio qui retransmet l'émission. 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
0: 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Projet pour l'avancement de la jeunesse haïtienne engagé dans des actions visant à promouvoir le développement, l'inclusion sociale et l'épanouissement de la jeunesse au sein de nos communautés. 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Donc, dans la prochaine édition Coupe du Monde là, communauté a besoin de garder Coupe du Monde. Ouais, a besoin de mettre tout jeune dans la zone, tout petit jeune, mettre télévision, mouvement pour suivre Coupe du Monde. Il a besoin de système énergie. 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

0: Matin débat, mardi 12 mai 2026. Bonjour à tous et à toutes, bienvenue à cette deuxième sortie de l'émission Matin débat pour cette semaine sur Radio Éclair 105. Également sur toutes les stations radio, roulé en cette émission Bovesse, également au niveau de la diaspora haïtienne. Les titres qui sont donc débattus à cette édition de Matin débat pour ce mardi 12 mai 2026. Haïti politique, le Canada s'inquiète de la situation d'Haïti. L'ambassadeur André-François Giroux exhorte le peuple haïtien à prendre ses responsabilités. À quoi peut-on s'attendre? Haïti politique, le Canada s'inquiète de la situation d'Haïti. L'ambassadeur André-François Giroux exhorte le peuple haïtien à prendre ses responsabilités. Les analyses et commentaires de quelques minutes à l'émission Matin débat. Haïti politique, le Premier ministre Alix Didier Fils-Aimé incapable de résoudre le problème de l'insécurité et d'organiser les élections en Haïti, cherche la paix à travers la prière. Assistons-nous à l'échec du secteur privé des affaires dans la gouvernance du pays. Haïti politique, le Premier ministre Alix Didier Fils-Aimé, incapable de résoudre le problème de l'insécurité et d'organiser les élections en Haïti, cherche la paix à travers la prière. Assistons-nous à l'échec du secteur privé des affaires dans la gouvernance du pays. Les analyses et commentaires dans quelques minutes à l'émission Matin débat. Haïti insécurité, le département de l'Artibonite, les résidents de la plaine du cul-de-sac sous la menace constante des gangs. Le directeur général de la police nationale d'Haïti, M. Vladimir Parizon, est-il dépassé par les événements? Haïti insécurité, le département de l'Artibonite, les résidents de la plaine du cul-de-sac sous la menace constante des gangs. Le directeur général de la police nationale d'Haïti, M. Vladimir Parizon, est-il dépassé par les événements? Les analyses et commentaires dans quelques minutes à l'émission Matin débat. Madame, messieurs, c'est ensemble de points sérieux avec l'autre. Nous allons faire débat sur vous, nous allons faire discussion sur vous, nous allons faire commentaire sur vous. Nous allons analyser ce mardi 12 mai 2026 à l'émission Matin débat sur Radio Éclair 105. Également sur toutes les stations radio, roulez en cette émission pour vous, également au niveau de la diaspora haïtienne. Bon mardi, bonne journée, bonne écoute, bon matin débat à chacun de vous.
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0: Matin débat, bonjour tout le monde, comment nous y est? 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Donc pour la deuxième partie de l'émission Matin débat pour ce mardi 12 mai 2026. Il y a un petit grip qui tape ça, car j'ai donc je ne voulais pas arrêter la vie de Matin débat. Et puis je tape tout seul le microphone, mais tout le bagage en forme qu'on y a là, nous, red. 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Député bien entendu à toutes, Galette Gladimio, Esaïe César, nous connaissons déjà. Matin débat, nous lançons appel là. Le dossier de Ariana pour la Coupe du Monde, comment ça y est? Par contre, il va faire contact avec Maître Don Diego. Comment on est, messieurs?
2: Le conseil pour pousser, oui, là. Pousser, pendant qu'on va faire contact avec Don Diego. Pousser, parce que nous-mêmes, eh nous devons faire premier tour.
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0: 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Et Galette Mounbao, déjà pas un problème. 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Nous te parlons de ça, ok? Donc, en tout cas, ce dossier n'a pas suivi ici, en tout cas, tout bas, tout, gardez pour vous, sont capables de faire arriver le cabinet d'instruction, pour nous connaître, donc, qui s'est passé, je vous dis, donc, pour l'ancien député, Anel Belizer, donc, au cabinet d'instruction. Donc, et là, moi, c'est que ce dossier n'a pas suivi ici, vraiment, donc, dans l'émission Matin débat.
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